0: Ça fait
1: pas si.
2: Non.
0: Pas mal quand même.
3: Il nous pensait qu'on a un peu mal quand même.